0: Ciao.
1: Ah ouais.
0: Bien sûr. Ah ouais, d'accord. Ah ouais, c'est bien.
1: Allez, tu m'en as.